0: réveil, bienvenue sur Plein Air. Le Plein Air Café démarre officiellement. Nous sommes le mercredi 6 mai 2026. On va écouter The Cardigans dans un instant. You Stay, Jack Style and John avec Turn the Lights Off. C'est aussi au programme et ce sera après l'info. Bienvenue à tous, il est 5h.
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2: Bonjour à tous. Le prix du pétrole au cœur a des préoccupations. Sébastien Lecornu s'exprimera en début de semaine prochaine. Le Premier ministre dit vouloir adapter les dispositifs de soutien à l'activité économique face à la flambée des prix des carburants liés à la guerre au Moyen-Orient. Emmanuel Macron avait appelé à une réponse européenne en cas de profits pétroliers excessifs, mais le PDG de Total Energy a déjà prévenu. Son groupe ne plafonnera plus les prix à la pompe en cas de taxes sur les profits exceptionnels. En attendant, les cours du pétrole ont reculé ce mardi soir après l'annonce de deux traversées de navires marchands escortées par les Américains dans le détroit d'Hormuz. Le prix du baril de Brent a perdu 4%, tout comme son équivalent américain. Un premier succès selon Washington pour l'opération Projet Liberté lancée dimanche. Sur le front de l'offensive américaine en Iran, Marco Rubio affirme qu'elle est terminée. Le secrétaire d'État américain a affirmé que l'objectif des États-Unis était désormais la réouverture du détroit d'Hormuz. Dans le reste de l'actualité, le navire de croisière MV Ondius débarquera finalement dans les îles Canaries. Les passagers devraient arriver d'ici 3 à 4 jours. Une annonce du ministère de la Santé espagnol ce mardi soir. Une fois sur place, l'équipage et les passagers seront examinés, pris en charge et rapatriés dans leurs pays respectifs. 5 Français se trouvent actuellement à bord. Les partisans de l'Union à gauche tenaient ce mardi soir un meeting commun à Paris pour relancer le processus de primaire de la gauche non mélenchoniste pour l'élection présidentielle de 2027. L'ex-candidate du nouveau Front populaire pour Matignon, Lucie Casté, a assuré que cette primaire n'était pas une chimère. Selon elle, l'union de la gauche a l'organisation et les moyens de mobiliser des millions d'électeurs. Et puis les retrouvailles ce mercredi soir entre le Bayern et le PSG, un peu plus d'une semaine après la victoire des Parisiens 5 à 4 au Parc des Princes à l'issue d'un match complètement fou. Les deux clubs s'affrontent à nouveau, cette fois-ci à Munich, en demi-finale retour. Le vainqueur affrontera Arsenal, tombeur de l'Atlético Madrid. Bonne journée à tous, à notre écoute.
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0: Bon réveil avec Imagine Dragons.
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0: Et oui, c'est parti pour le Plein Air Café. Et aujourd'hui, c'est mercredi, ce qui veut dire que vous êtes déjà quasiment au week-end. Bonjour
2: c'est
0: Charlotte.
2: Fou, hein. Bonjour Sylvain, bonjour à tous.
0: Alors il y en a qui se disent, attends, il a craqué, pourquoi déjà quasiment au week-end à mercredi matin? Oui, mais faut-il encore rappeler que vendredi, c'est férié? Bon, je crois que ça paraissait assez évident.
2: Bien sûr.
0: Donc ça veut dire que il faut se réveiller là ce matin. Il y aura demain, puis après, finito.
2: Week-end de 2-3 jours, quoi. Enfin, pas pour tout le monde non plus. Hein.
0: Pas pour tout le monde, ça c'est clair. Vous le savez, on est à vos côtés systématiquement pour vous accompagner. Le chiffre du jour nous emmènera chez nos voisins suisses, Charlotte. 275. On en parlera d'ici quelques minutes. Les invitations pour Aquapark, évidemment, pour aller se détendre et profiter de moments en famille. Le jeu de la bonne caisse ce matin encore. Et les meilleurs tubes, Miley Cyrus notamment, ou encore Oria. Et ce sera avec Soirée Mondaine. Et nous sommes le mercredi 6 mai aujourd'hui. Bonne fête à qui?
2: Bonne fête aujourd'hui aux prudences.
0: Alors, bonne fête les prudences, mais surtout prudence. C'est la journée mondiale du scrapbooking, la journée mondiale du coloriage, la journée internationale sans régime, la journée mondiale du jardinage nu. Il y en a qui aiment ça. Il y en a qui aiment les drones. C'est la journée internationale des drones. Et c'est également la journée mondiale du mot de passe aujourd'hui. On sait que c'est important d'avoir un mot de passe qui soit assez costaud, hein, bien sécurisé. On s'intéresse à ce qui s'est passé le 6 mai. C'était en 1994.
2: L'inauguration du tunnel sous la Manche par Elisabeth II et François Mitterrand. Et
0: on a un extrait de l'époque.
3: Cette fois, c'est officiel. Le tunnel sous la Manche est inauguré. À 13h, l'Angleterre n'est plus une île. Cela vaut bien un petit cadeau. Et quelques mots en français, s'il vous plaît.
0: Et la déception des années plus tard pour certains qui ont pris le tunnel sous la Manche en se disant « Mais on voit pas les poissons, en fait !» Et non. Le 6 mai, toujours, mais cette fois-ci en 2004.
2: La chaîne de télé américaine NBC diffusait le dernier épisode de Friends.
0: Série culte, et après 10 ans de bons et loyaux services, 236 épisodes, ça a été un véritable succès. Rien qu'aux États-Unis, 51 millions de téléspectateurs. Une folie.
2: Ouais, c'est clair.
0: On passe aux anniversaires du jour, Charlotte. On va commencer par...
2: Bon anniversaire aujourd'hui à Romain Fraissinet, qui a 32 ans. Gims à 40 ans. Tony Estanguet à 48 ans. Cut Killer à 55 ans. Lucien Jean-Baptiste à 62 ans. Georges Clooney à 65 ans.
0: What else?
2: Voilà, c'est ça. Anne Parillo à 66 ans. Tony Blair à 73 ans. Et Christian Clavier fête son anniversaire.
0: Bien sûr, Christian Clavier, l'incontournable.
2: Ça lui fait 74 ans.
0: Et on embrasse aussi tous nos auditeurs et auditrices qui sont nés un 6 mai. Vous n'hésitez pas à nous écrire et à nous parler justement d'anniversaire sur la page Facebook Plein Air, la radio régionale. On l'a dit, les meilleurs tubes vont nous accompagner. Avant de jouer avec le quoi donc, Miley Cyrus et Oria tout de suite. Voici Soirée Mondaine sur Plein Air. Bon réveil.

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0: Soleil, bienvenue sur Plein Air.
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0: Tous les jours, Charlotte prépare une question. Tous les jours, elle pose cette question. Tous les jours, c'est à vous de tenter de trouver la bonne réponse. Même s'il n'y a rien à gagner, c'est le moment où on va découvrir maintenant notre quoi donc du jour. Hier, c'était un qui donc, mais aujourd'hui, c'est peut-être juste un quoi donc.
3: L'actinidia, c'est la plante sur laquelle pousse quoi donc.
0: Donc, c'est un quoi donc. C'est voilà. La réponse à ma question, même si c'est pas la réponse à ta question.
3: Non.
0: Voilà. Cette réponse, c'est peut-être vous qui l'avez. Vous qui la trouverez. En faisant vos propositions, vous avez quelques minutes. Charlotte, redonne-nous s'il te plaît une seconde fois ce fameux quoi donc.
3: L'actinidia, c'est la plante sur laquelle pousse quoi donc.
0: Allez, bon début de journée à tous. Vous nous faites vos propositions sur la page Facebook Plein Air, la radio régionale. Kongs, dans un instant avec Galaxy, le chiffre du jour nous emmènera chez nos voisins suisses. Et puis on écoutera aussi Jennifer Page. Pour l'instant, c'est l'info dans la région parce qu'il est déjà 5h30.
4: Bonjour à tous, la colère et l'incompréhension dans le Haut-Doubs. Une vidéo diffusée sur les réseaux sociaux et visionnée plus d'un million de fois montre un jeune vététiste blessé après avoir heurté un fil barbelé placé en travers d'un chemin forestier. Ça s'est passé à Métabier, une situation préoccupante qui remet en lumière les questions de sécurité en milieu naturel. Sur les images, le câble métallique apparaît tendu entre deux arbres à hauteur de passage. Il ne fait aucun doute que l'installation est délibérée. Le maire Gérard Deck condamne fermement ces pratiques. Il évoque des actes inadmissibles et annonce son intention de saisir la justice. À Charquemont, les gendarmes de la compagnie de Mèche ont interpellé lundi après-midi trois individus.

0: fournie. Plus de 100 recruteurs, organismes et formations seront réunis, proposant plus de 500 postes en CDD, intérim et CDI, ainsi que de nombreuses opportunités en alternance. Des animations dont des ateliers de découverte des métiers en réalité virtuelle et une simulation de conduite poids lourd vont rythmer la journée. L'événement est ouvert à tous en accès libre et gratuit. Et puis on connaît la composition des équipes de France de biathlon pour la saison à venir. En équipe A, les valeurs sûres franc-comtoises sont au rendez-vous avec les Pontissaliens, Lou Jean Monod et Oscar Lombardo, et le Jurassien Quentin Fillon-Maillet. La météo, toujours une vigilance jaune pour orage. Ce mercredi, le temps reste perturbé dans le Haut-Doubs avec des précipitations. Attention au phénomène de visibilité réduite ce matin. 10 à 11 degrés pour les maxis à Pontarlier, Moutet et Morteau.
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0: incontournable, Jennifer Page pour les meilleurs tubes.
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0: Allez, voici maintenant un chiffre du jour et ce chiffre c'est 275.
3: On va parler d'un homme, ça se passe en Suisse, d'accord, qui était devenu une véritable plaie pour ses voisins. En fait, la raison, c'est qu'il passait son temps à faire claquer les portes de son appartement, parfois même en pleine nuit. Après des mois de tension, l'affaire a fini devant la justice.
0: Tu m'étonnes.
3: Il y a une patrouille qui s'est rendue sur place pour constater les faits, mais bon, l'accueil n'a pas été chaleureux, c'est-à-dire que l'homme a refusé de décliner son identité. Ça a compliqué encore davantage la situation. Bref, l'affaire a été traitée dans le cadre d'une ordonnance pénale. Mmh. Et donc, eh bien, l'homme a été poursuivi pour deux motifs. Perturbation du repos nocturne et refus de donner son nom aux forces de l'ordre. Le verdict est tombé et il a eu une amende de 275 €, notre chiffre du jour.
0: Je trouve que c'est pas énorme.
3: Attention, la sanction pourrait aller encore plus loin. En cas de non-paiement dans les délais, l'intéressé devra purger 3 jours de prison quand même.
0: Mais parti comme c'est parti, c'est bien ce qui risque de se produire.
3: C'est possible.
0: Allez, pour la suite sur plein air, nous aurons l'horoscope de Natacha comme chaque matin et nous avons également les meilleurs tubes. Et voici justement Louane tout de suite avec Chien.

0: Bélier, dormez davantage, vous en avez besoin. Couchez-vous plus tôt et ne prenez pas d'excitants en fin de journée. Taureau, vous mangez à n'importe quelle heure et vous négligez votre alimentation. Prenez davantage soin de vous. Gémeaux, ne vous lamentez pas sur votre sort. Remettez-vous en question sur le plan sentimental. Cancer, vous êtes plus exigeant avec votre partenaire qu'envers vous-même. Une petite introspection vous fera le plus grand bien. Lion, au lieu de penser que tous les problèmes viennent de votre conjoint, faites preuve d'humilité et de modestie. Vous avez aussi votre part de responsabilité. Vierge, il y a du mouvement dans l'air. Votre curiosité est aiguisée, vous voulez tout savoir et tout connaître. Balance, utilisez tous les médias pour vous renseigner et continuez sur votre lancée car vous êtes bien parti pour trouver un vrai scoop. Scorpion, si vous voulez maigrir, vous devez alléger votre alimentation. Sagittaire, Mars vous dynamise et vous booste le moral. Vous vaquez à vos occupations quotidiennes avec entrain. Capricorne, avis aux célibataires, Vénus, planète de l'amour, vous invite à la rencontre. Verseau, soyez aux aguets. Vous avez toutes les chances de croiser l'élu de votre cœur aujourd'hui. Poisson, faites des relations publiques, mettez votre timidité de côté pour vous présenter sous votre meilleur jour.
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0: réveil avec Jojo dans le plein air café.
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0: Et on va retrouver maintenant notre quoi donc. Dans cette deuxième partie, ce sera pour surtout découvrir les propositions de réponses que nous avons reçues ces dernières minutes. Charlotte, avant ça, peux-tu, s'il te plaît, nous rappeler quel est le quoi donc que tu nous as posé tout à l'heure ?
3: L'actinidia, c'est la plante sur laquelle pousse quoi donc ?
0: Alors, dans les propositions aujourd'hui, nous avions Benjamin qui nous dit « c'est là que pousse la papaye ».
3: Non.
0: Florian nous dit « les fruits de la passion ».
3: Je croyais que tu allais me faire la blague sur la papaye et la foufourche, mais vas-y.
0: Ah oui, parce qu'avec quoi on ramasse une papaye ?
3: Une foufourche.
0: Une foufourche, exactement.
3: Voilà.
0: Florian proposait les fruits de la passion.
3: Non.
0: Phil nous dit les litchis.
3: Non.
0: Thierry propose la goyave.
3: Non.
0: C'est tout ce que j'avais comme proposition aujourd'hui, Charlotte.
3: Ce sont les kiwis.
0: Les kiwis ?
3: C'est pas le kiwitier ou je sais pas quoi.
0: Ah, c'est vrai ?
3: C'est l'actinidia, voilà. Sur la plante sur laquelle poussent les kiwis.
0: Improbable.
3: Mais voilà, tu le sauras.
0: L'actinidia.
3: Tu retiendras ça, tu pourras te sortir comme ça lors d'une conversation.
0: Je me connais, je vais tout de suite oublier cette information.
3: Bien sûr.
0: Allez, bon réveil, bon courage. Dans la suite, les infos à 6h. Et puis Tame Impala et Jenny également pour commencer cette journée avec Dracula sur plein air.
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0: Eh ben c'est parti pour une nouvelle heure ensemble. Bon réveil, bon courage. Le plein air café, c'est jusqu'à 9h et depuis 5h ce matin. Damien O'David dans un instant, Telly Swims aussi, avec Mr. Know It All, ça veut dire Monsieur Je Sais Tout. Pour l'instant, voici surtout les infos. Très bon réveil, il est 6h.
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2: Bonjour à tous. Vers la fin de la guerre au Moyen-Orient, selon Marco Rubio, hier, l'opération militaire lancée en février contre l'Iran est désormais terminée. Le secrétaire d'État américain estime que la priorité américaine est la réouverture du détroit d'Ormuz. De son côté, Donald Trump a annoncé la suspension du projet Liberté, cette opération d'escorte des bateaux coincés dans le Golfe. Hier, deux navires marchands ont ainsi pu franchir le détroit. En revanche, le blocus des ports iraniens, lui, est bien maintenu. En parallèle, le chef de la diplomatie iranienne est à Pékin. Il doit notamment rencontrer son homologue chinois. Ce déplacement intervient à l'approche d'une visite en Chine du président américain Donald Trump les 14 et 15 mai prochains. Dans ce contexte, en France, Sébastien Lecornu promet d'adapter les dispositifs de soutien face à la flambée des prix des carburants. Le Premier ministre a reconnu devant l'Assemblée nationale hier que la situation était difficile et grave. Le gouvernement s'exprimera en début de semaine prochaine sur le soutien à l'activité économique. Dans le reste de l'actualité, une enquête ouverte pour homicide involontaire après la mort de deux militaires à Angers. Les deux hommes âgés de 24 et 33 ans sont décédés dans la nuit de lundi à mardi après un accident de plongée. Des faits qui se sont déroulés pendant un exercice organisé dans la rivière Maine. L'enquête a été confiée à la brigade de recherche d'Angers. Amazon compte investir plus de 15 milliards d'euros en France sur 3 ans. Le géant de la vente en ligne a annoncé l'ouverture de 4 nouveaux centres de distribution en Eure-et-Loire, dans l'Oise, le Rhône et le Haut-Rhin. Plus de 7000 emplois en CDI vont également être créés. Selon Amazon, il s'agit du plus gros investissement de l'entreprise dans le pays. Et puis en football, 20 ans après, Arsenal retrouve la finale de la Ligue des Champions. Les Gunners ont validé hier leur billet avec un succès 1-0 sur l'Atlético de Madrid. Place ce soir à la deuxième demi-finale retour. Le PSG affronte le Bayern Munich en Allemagne. Un peu plus d'une semaine après le match fou et la victoire parisienne 5-4 au Parc des Princes. C'est une rencontre à suivre ce soir à partir de 21h. Excellent début de journée à tous.
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0: meilleurs tubes avec Damiano David. Et on retrouve maintenant notre éphéméride, mercredi 6 mai 2026. Bonne fête à qui aujourd'hui ?
1: Prudence.
0: Bonne fête à vous les prudences, c'est également, écoutez bien, la journée internationale sans régime. Pas voilà. De restriction aujourd'hui.
1: Aujourd'hui, on se fait plaisir.
0: Journée mondiale du coloriage.
1: Mm-hmm.
0: On se fait plaisir sur le coloriage. Journée mondiale du mot de passe.
1: On se fait plaisir sur le mot de passe.
0: Allez-y, sur le mot de passe.
1: Oh, on y
0: compliqué,
1: va.
0: Sécurisé. Journée mondiale du jardinage nu.
1: On se fait plaisir
0: sur le jardinage nu.
1: Tout nu.
0: Journée internationale des drones et journée mondiale du scrapbooking aujourd'hui. Et puis pas mal d'anniversaires de personnalités. On va y venir dans quelques secondes. Pour l'instant, rappelons-nous de ce qui s'est passé le 6 mai. C'était tout d'abord en 2004.
1: Avec la chaîne de télé américaine NBC qui diffusait le dernier épisode de Friends.
0: 10 ans de bons et loyaux services, succès exceptionnel, phénomène des années 90 et un dernier épisode qui a été regardé par plus de 51 millions de téléspectateurs et ça c'était rien qu'aux États-Unis. 6 mai toujours mais cette fois-ci en 1994.
1: L'inauguration du tunnel sous la Manche.
2: Cette fois c'est officiel, le tunnel sous la Manche est inauguré. À 13h, l'Angleterre n'est plus une île, cela vaut bien un petit cadeau et quelques mots en français s'il vous plaît.
0: Ah oui, inauguration donc avec du beau monde qui était réuni, il y avait quand même la reine Elisabeth II et François Mitterrand qui était le président de la République française à ce moment-là. Des anniversaires pour aujourd'hui Charlotte et nous allons commencer par...
1: Roman Frécinet qui a 32 ans, Gims a 40 ans aujourd'hui, Tony Essanguet a 48 ans, Cut Killer 55, Lucien Jean-Baptiste a 62 ans, Georges Clooney a 65 ans, Anne Parillo a 66 ans, Tony Blair a 73 ans et puis c'est l'anniversaire de Christian Clavier.
0: Difficile de décrire tous les rôles qu'il a pu avoir, mais pour moi, Christian Clavier, ça restera Jérôme dans Les Bronzés et Les Bronzés font du ski.
1: Mais il a 74 ans aujourd'hui.
0: On embrasse aussi les auditeurs de plein air qui prennent un an de plus. Amir, qui fête ses 41 ans. Isabelle, 53 ans aujourd'hui. Et Maddy, 40 ans. Une belle journée à tous. C'est notre Euro des Quiz qui sera retrouvé dans un instant. Et puis K-pop Demon Hunters, le nouveau single, ce sera Free dans le plein air café.
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0: très bon réveil avec Amir.
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0: Le plein air café pour commencer votre journée, bien évidemment, avec notre roue des quiz qui tourne et s'immobilise. Voici le quiz du jour. Et ce sera un quiz Christian Clavier, étant donné que c'est son anniversaire aujourd'hui. Ça m'a un petit peu inspiré sur les questions, Charlotte. Christian Clavier qu'on retrouve actuellement au cinéma, dans Cocorico 2, exemple. Il a une carrière exceptionnelle. Et bien, on va justement s'intéresser un petit peu à tout ça. Mais Christian Clavier a surtout a eu son bac, mention très bien. Et juste après son bac, il est allé dans une grande école dans laquelle il est resté 6 mois. Cette école, c'est laquelle? Est-ce que c'est l'École Nationale d'Administration, donc l'ENA, ou c'est l'Institut d'Études Politiques de Paris, l'IEP? L'ENA ou l'IEP?
2: L'IEP.
0: C'est une bonne réponse. Il y est resté 6 mois, premier point marqué. Deuxième question, on va parler d'un film culte, Les Bronzés, d'accord? Ce film est inspiré d'une pièce de théâtre qu'il jouait avec la troupe du Splendide, ok? Cette pièce s'appelait comment? Les Toiles de mer ou Amour, coquillage et crustacés?
2: Amour, coquillage et crustacés.
0: Ah oui, ça c'est facile. Bravo, deuxième point marqué. Il a joué dans un film de Bertrand Tavernier. Il avait joué un petit rôle de valet d'auberge. Ce film s'appelle comment? Est-ce que c'est Que la fête commence ou L'horloger de Saint-Paul?
2: L'horloger de Saint-Paul.
0: Que la fête commence. Ah, voilà la première erreur. Tu sais que tu commences à flancher.
2: Attends,
0: Charlotte.
2: 2 secondes, je vais me rattraper.
0: Allons-y avec la 4e question, toujours sur Christian Clavier. Dans un film, il a fait partie d'un groupe de rock Baba Cool, un petit peu sur le retour, notamment aux côtés de d'autres comédiens comme. J'ai oublié son nom.
2: Bah, je vois bien. Super.
0: Bacri, voilà.
2: Ah, Jean-Pierre Bacri. Ok.
0: Mais ce film s'appelait comment? Est-ce que c'était Mes meilleurs amis ou Mes meilleurs copains?
2: Mes meilleurs copains.
0: Oui, c'est une bonne réponse. Bravo, c'est gagné pour aujourd'hui. Voilà. Voici la dernière question, Charlotte. C'est quoi la particularité de Christian Clavier? Est-ce qu'il est le seul acteur qui a joué dans 3 films ayant rassemblé plus de 8 millions de spectateurs? Ou est-ce qu'il est le seul acteur qui a joué dans 4 films ayant rassemblé plus de 10 millions de spectateurs? Première ou deuxième proposition?
2: Première
0: proposition. Eh ben non, c'était la deuxième.
2: Mais c'est pas grave,
0: c'est gagné quand même, mais donc c'est quand même fou. Le seul acteur qui a joué dans 4 films qui ont rassemblé plus de 10 millions de spectateurs.
2: Incroyable.
0: Dans un instant sur plein air, une info insolite pour commencer ce mercredi. Et puis on aura également tout à l'heure notre pourquoi du jour. Pour l'instant, c'est surtout Bruno Mars, I Just Might sur plein air. Dans un instant sur plein air, une info insolite pour commencer ce mercredi. Et puis on aura également tout à l'heure notre pourquoi du jour. Pour l'instant, c'est surtout Bruno Mars, I Just Might sur plein air.

0: excellent réveil avec plein air. Et des fois, je peux vous dire que c'est pas simple de vous annoncer l'info insolite que nous allons découvrir, puisque Charlotte me dit juste que c'est une info illuminée et je n'ai pas plus de détails. Donc l'info illuminée du jour.
1: Ah, j'aurais pu te dire que ça concernait le mondial de football 2026, si tu veux. Un nouvel objet qui fait sensation dans cet univers du foot.
0: D'accord.
1: Des maillots officiels, spécialement conçus pour...
0: Les enfants ?
1: Les chiens.
0: Hein ? Voilà. Non.
1: Une collection qui reprend les couleurs de plusieurs équipes nationales emblématiques comme le Mexique, la Colombie, l'Argentine ou encore le Japon. Des maillots pour chiens qui ne sont pas un simple gadget. Ils reproduisent à l'identique les tenues, domicile, des sélections avec les mêmes motifs, les mêmes codes graphiques et même des blasons appliqués comme ça à chaud.
0: Super.
1: Voilà, tout est proposé à un prix plus ou moins accessible. Hein. Ça devrait normalement séduire les supporters. Les chiens, je suis un peu moins sûr par contre.
0: Les chiens, à mon avis, ils vont voir arriver ça. Ils vont dire, oh non, pas encore une tenue ridicule. Allez, dans un instant sur plein air, Alex Warren. Et à 6h30, voici l'info dans la région.
2: Bonjour à tous. La colère et l'incompréhension dans le Haut-Doubs. Une vidéo diffusée sur les réseaux sociaux et visionnée plus d'un million de fois montre un jeune vététiste blessé après avoir heurté un fil barbelé placé en travers d'un chemin forestier. Ça s'est passé à Métabier. Une situation préoccupante qui remet en lumière les questions de sécurité en milieu naturel. Sur les images, le câble métallique apparaît tendu entre deux arbres à hauteur de passage. Il ne fait aucun doute que l'installation est délibérée. Le maire Gérard Deck condamne fermement ces pratiques. Il évoque des actes inadmissibles et annonce son intention de saisir la justice. À Charquemont, les gendarmes de la compagnie de Mèche ont interpellé lundi après-midi trois individus en flagrant délit de vol de métaux sur une exploitation agricole. Âgés de 39, 20 et 17 ans, ils ont été placés en garde à vue. L'enquête a été ouverte et les investigations se poursuivent. À vos CV, dans un bassin de l'emploi en pleine croissance mais confronté à des difficultés de recrutement, les acteurs du Grand Pontarlier se mobilisent. La communauté de communes et la ville de Pontarlier organisent aujourd'hui la 6e édition du Salon de l'Emploi et de la Formation. Ça se passe de 9h à Dijon. Ça se passe de 9h à 10h.

0: Le biathlon pour la saison à venir en équipe A, les valeurs sûres franc-comtoises sont au rendez-vous avec les Pontissaliens, Lou Jean Monod et Oscar Lombardo et le Jurassien Quentin Fillon-Maillet. La météo, toujours une vigilance jaune pour orage. Ce mercredi, le temps reste perturbé dans le Haut-Doubs avec des précipitations. Attention au phénomène de visibilité réduite ce matin. 10 à 11 degrés pour les maxis à Pontarlier, Moutet et Morteau.
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0: Il fête son 40e anniversaire aujourd'hui, Gims sur plein air.
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0: Nous sommes aujourd'hui le mercredi 6 mai, c'est la journée internationale sans régime, journée mondiale du coloriage, journée mondiale du mot de passe, du jardinage nu, des drones ou encore la journée mondiale du scrapbooking. Et Charlotte, tu vas aussi nous parler d'un événement qui s'est produit justement à la date du 6 mai, c'est notre événement du jour.
3: J'ai vu le jour un 6 mai 2016, ça fait donc 10 ans aujourd'hui. Alors non, je ne suis pas une célébrité, pas un objet ni un film, mais une chanson. Chanson de Justin Timberlake qui a cartonné de partout dans le monde. Je suis un titre qui met de bonne humeur.
0: Can't stop the feeling.
3: Ah oui. Et à la base, j'ai été créée pour le film d'animation...
0: Les Trolls.
3: Ouais, bravo. Effectivement, c'est cette chanson.
0: Allez, bon début de journée avec plein air. Pour la suite, ce sera l'horoscope de Natacha. Et puis Angèle et Justice également avec What You Want pour les meilleurs tubes.
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0: Angèle, justice sur plein air, bienvenue.
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0: Et comme tous les matins, place maintenant à notre pourquoi du jour. Nous avons Laurent qui nous a écrit. Laurent qui se demande pourquoi seuls les moustiques femelles piquent.
4: Contrairement à ce que l'on pourrait croire, en fait, le sang ingéré par les moustiques au moment de la piqûre ne constitue pas leur source d'alimentation.
0: Ah
4: non,
0: bon,
4: c'est pas ça du tout. Et en fait, finalement, bah, le sang n'est prélevé que par les femelles qui sont fécondé. Pourquoi ?
0: Hein ?
4: Pour assurer la maturation et le développement de ses œufs. Donc les moustiques adultes, ce mâle, eux se nourrissent du nectar des fleurs, et les femelles aussi d'ailleurs. Sauf que quand elles sont fécondées, voilà, elles ont besoin de sang. Alors, lors d'une piqûre de moustique, la trompe de la femelle pénètre à travers la peau pour atteindre un vaisseau sanguin. À ce moment-là, eh bien, elle libère de la salive qui contient notamment des substances anticoagulantes,
0: okay,
4: en échange donc du sang de sa cible. Et c'est la salive du moustique qui entraîne une réaction inflammatoire et une irritation locale.
0: Ah.
4: C'est sa salive en fait.
0: Mais donc, il n'y a que les femelles qui piquent.
4: Et femelles fécondées, je précise.
0: Je savais que les filles, vous étiez un petit peu roublardes.
4: Dis donc, tu vas te calmer, oui.
0: Allez, bon mercredi, bon réveil. Avec plein air, évidemment. La suite, ce sera avec les Red Hot Chili Peppers avant les infos de 7h. Pour l'instant, on parle surtout de ce que les planètes nous réservent pour aujourd'hui.
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5: Bélier, dormez davantage, vous en avez besoin. Couchez-vous plus tôt et ne prenez pas d'excitants en fin de journée. Taureau, vous mangez à n'importe quelle heure et vous négligez votre alimentation. Prenez davantage soin de vous. Gémeaux, ne vous lamentez pas sur votre sort. Remettez-vous en question sur le plan sentimental. Cancer, vous êtes plus exigeant avec votre partenaire qu'envers vous-même. Une petite introspection vous fera le plus grand bien. Lion, au lieu de penser que tous les problèmes viennent de votre conjoint, faites preuve d'humilité et de modestie. Vous avez aussi votre part de responsabilité. Vierge, il y a du mouvement dans l'air. Votre curiosité est aiguisée, vous voulez tout savoir et tout connaître. Balance, utilisez tous les médias pour vous renseigner et continuez sur votre lancée car vous êtes bien parti pour trouver un vrai scoop. Scorpion, si vous voulez maigrir, vous devez alléger votre alimentation. Sagittaire, Mars vous dynamise et vous booste le moral. Vous vaquez à vos occupations quotidiennes avec entrain. Capricorne, avis aux célibataires, Vénus, planète de l'amour, vous invite à la rencontre. Verseau, soyez aux aguets, vous avez toutes les chances de croiser l'élu de votre cœur aujourd'hui. Poisson, faites des relations publiques, mettez votre timidité de côté pour vous présenter sous votre meilleur jour.

0: C'est le coup d'envoi d'une nouvelle heure dans le Plein Air Café. Soyez les bienvenus. Le Plein Air Café, ce sera avec DJ Snake dans un instant, mais aussi Joseph Kamel et Crash, son nouveau single. On est le mercredi 6 mai 2026. Voici un nouveau point sur les informations du jour. Bonjour, bonjour. Il est 7h.
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2: Bonjour à tous. Les États-Unis préparent-ils leur départ définitif du conflit au Moyen-Orient? Donald Trump a annoncé cette nuit la suspension de l'opération américaine d'escorte de navires à travers le détroit d'Ormuz, une opération en place depuis seulement un jour. Le président des États-Unis qui dit vouloir parvenir à un accord avec l'Iran pour mettre fin à la guerre. Plus tôt hier, Marco Rubio, le chef de la diplomatie américaine, a assuré que la phase offensive contre Téhéran était bien terminée. Et en France, la menace de Total face à de possibles nouvelle taxe. Le patron du groupe affirme dans le journal Sud-Ouest que le distributeur ne pourra pas maintenir son plafonnement en cas de taxe des super profits pétroliers. On rappelle que la multinationale a engrangé un bénéfice de près de 5 milliards d'euros au premier trimestre 2026. Dans le reste de l'actualité, le bateau de croisière frappé par un foyer d'antivirus va pouvoir accoster. L'Espagne a accepté d'accueillir le navire. Il devra arriver aux Canaries d'ici 3 à 4 jours. Une fois sur place, l'équipage et les passagers seront examinés, pris en charge avant d'être transférés vers leurs pays respectifs. Et hier, l'OMS a fait état de 7 cas liés au foyer identifié à bord. 3 décès sont à déplorer, un couple de septuagénaires néerlandais et un passager allemand. 18 mois de prison avec sursis requis contre l'ex-animateur scolaire à Paris. Il a comparu hier devant le tribunal correctionnel pour harcèlement sexuel et agression sexuelle sur des fillettes. 9 élèves de CM2 ont en effet dénoncé des gestes et des propos de cet homme de 47 ans travaillant à l'école Titon dans le 11e arrondissement. La décision doit être rendue le 16 juin prochain. 15 milliards d'euros sur 3 ans. Eh bien, c'est la somme que compte investir Amazon en France, soit l'un des plus gros investissements de l'entreprise dans le pays. Le géant de la vente en ligne a ainsi annoncé l'ouverture de 4 nouveaux centres de distribution en Eure-et-Loire, dans l'Oise, le Rhône et le Haut-Rhin. Plus de 7000 emplois en CDI vont également être créés. Et puis en football, l'Arsenal est en finale de la Ligue des Champions. Les Gunners ont validé hier leur billet après une victoire 1-0 sur l'Atlético de Madrid. Excellent début de journée à tous.
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0: Merci d'écouter Plein Air. Et nous sommes le mercredi 6 mai. Aujourd'hui, bonne fête à qui ?
1: Bonne fête aujourd'hui aux prudences.
0: Alors, bonne fête les prudences, mais surtout prudence. C'est la journée mondiale du scrapbooking, la journée mondiale du coloriage, la journée internationale sans régime, la journée mondiale du jardinage nu. Il y en a qui aiment ça. Mm-hmm. Il y en a qui aiment les drones. C'est la journée internationale des drones et c'est également la journée mondiale du mot de passe aujourd'hui. On sait que c'est important d'avoir un mot de passe qui soit assez costaud, hein, bien sécurisé. Oui. On s'intéresse à ce qui s'est passé le 6 mai. C'était en 1994.
1: L'inauguration du tunnel sous la Manche par Elisabeth II et François Mitterrand.
0: On a un extrait de l'époque.
2: Cette fois, c'est officiel. Le tunnel sous la Manche est inauguré. À 13h, l'Angleterre n'est plus une île. Cela vaut bien un petit cadeau. Et quelques mots en français, s'il vous plaît.
0: Et la déception des années plus tard pour certains qui ont pris le tunnel sous la Manche en se disant « Mais on voit pas les poissons, en fait !» Et non. Le 6 mai, toujours, mais cette fois-ci en 2004.
1: La chaîne de télé américaine NBC diffusait le dernier épisode de Friends.
0: Série culte, et après 10 ans de bons et loyaux services, 236 épisodes, ça a été un véritable succès. Rien qu'aux États-Unis, 51 millions de téléspectateurs. Une folie.
1: Ouais, c'est clair.
0: On passe aux anniversaires du jour, Charlotte. On va commencer par...
1: Bon anniversaire aujourd'hui à Romain Fraissinet, qui a 32 ans. Gims à 40 ans. Tony Estanguet à 48 ans. Cut Killer à 55 ans. Lucien Jean-Baptiste à 62 ans. Georges Clooney à 65 ans.
0: What else?
1: Voilà, c'est ça. Anne Parillo à 66 ans. Tony Blair à 73 ans. Et Christian Clavier fête son anniversaire.
0: Bien sûr, Christian Clavier, l'incontournable.
1: Ça lui fait 74 ans.
0: On embrasse également Maddy, 40 ans aujourd'hui, Isabelle qui fête ses 53 ans, ou encore Amir qui a 41 ans aujourd'hui. On aura notre chiffre du jour dans un instant, on partira chez nos voisins suisses. Et puis on va retrouver David Guetta, Jennifer Lopez et ce sera avec Save Me Tonight. Bon réveil.
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0: Seven Days, Craig David pour les meilleurs tubes.
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0: Allez, voici maintenant un chiffre du jour et ce chiffre c'est 275.
3: On va parler d'un homme, ça se passe en Suisse, d'accord ? Qui était devenu une véritable plaie pour ses voisins. En fait, la raison, c'est qu'il passait son temps à faire claquer les portes de son appartement, parfois même en pleine nuit. Après des mois de tension, l'affaire a fini devant la justice.
0: Tu m'étonnes.
3: Il y a une patrouille qui s'est rendue sur place pour constater les faits, mais bon, l'accueil n'a pas été chaleureux, c'est-à-dire que l'homme a refusé de décliner son identité. Ça a compliqué encore davantage la situation. Bref, l'affaire a été traitée dans le cadre d'une ordonnance pénale. Mmh. Et donc, eh bien, l'homme a été poursuivi pour deux motifs. Perturbation du repos nocturne et refus de donner son nom aux forces de l'ordre. Le verdict est tombé et il a eu une amende de 275 €, notre chiffre du jour.
0: Je trouve que c'est pas énorme.
3: Attention, la sanction pourrait aller encore plus loin. En cas de non-paiement dans les délais, l'intéressé devra purger 3 jours de prison quand même.
0: Mais parti comme c'est parti, c'est bien ce qui risque de se produire.
3: C'est possible.
0: Allez, sur plein air, on va retrouver dans un instant une info insolite et on partira pour ça du côté des États-Unis. Et puis on va aussi retrouver les meilleurs tubes, Jack Savoretti, Philippine Lavray tout de suite avec Ceux qui s'aimaient, c'est maintenant sur plein air. Bon réveil, bonne matinée.

0: chez vous ou en voiture, c'est le plein air café. Et voici à présent une info insolite. Notre info illuminée du jour, et cette information nous emmène du côté des États-Unis.
1: Ouais, avec eh bien un homme. Cet homme, il s'appelle Pavel Talamkin, d'accord. C'est un réalisateur qui est tout jeune, hein, qui a 35 ans et qui a remporté un Oscar pour son documentaire. Ok.
0: D'accord.
1: Donc cet Oscar, évidemment, en partant des États-Unis, bah il a voulu l'emmener avec lui.
0: Ouais. Ok. Ouais, normal.
1: Normal. Sauf que bon bah on l'a empêché de l'emporter à bord du vol au départ de New York.
0: Ah bon?
1: Ouais. Y a, apparemment, bah la statuette des Oscars était désormais considérée comme une arme potentielle.
0: Ah ouais.
1: Donc ils lui ont dit non, vous allez mettre ça en soute. Bon, il a pas trop compris. Puis
0: moi j'aurais jamais accepté.
1: Bah lui il a accepté.
0: Ah, moi je l'aurais jamais fait, un Oscar, jamais.
1: Bon bah il a mal fait d'accepter.
0: Ouais, c'est ça.
1: Puisque bah l'Oscar a été perdu, volé, perdu.
0: Ouais.
1: Alors après il y a la Lufthansa qui est bien a lancé des recherches depuis Francfort pour essayer de retrouver la statuette, et heureusement pour elle. Elle a fini par être retrouvée quand même.
0: Ah, heureusement.
1: Heureusement. Quelqu'un peut-être qui a regretté, qui s'est dit qu'il allait avoir de gros soucis, je sais pas, ou alors réellement elle était perdue cette statuette.
0: Bon, ouais.
1: Mais imagine un petit peu quoi. Tu te dis.
0: Moi, okay. Ce que je dis, clairement, si un jour je gagne un Oscar.
1: Je dors avec.
0: C'est ça, jamais il va en soute.
1: Jamais,
0: impossible.
1: Jamais.
0: Allez, sur plein air, Coldplay dans un instant, et 7h30. Pour nous, il est le temps de faire un point sur l'info dans la région.
2: Bonjour à tous. À vos CV, dans un bassin de l'emploi en pleine croissance mais confronté à des difficultés de recrutement, les acteurs du Grand Pontarlier se mobilisent. La communauté de communes et la ville organisent aujourd'hui la 6e édition du Salon de l'emploi et de la formation. Ça commence à 9h et c'est jusqu'à 18h à l'espace Pourny. Plus de 100 recruteurs et organismes de formation vous attendent. Ils proposeront plus de 500 postes en CDI, CDD et intérim, ainsi que de nombreuses opportunités en alternance, des animations dont des ateliers de découverte des métiers en réalité virtuelle et une simulation de conduite poids lourd vont rythmer la journée. L'événement est ouvert à tous en accès libre et gratuit. La colère et l'incompréhension dans le Haut-Doubs. Une vidéo diffusée sur les réseaux sociaux et visionnée plus d'un million de fois montre un jeune vététiste blessé après avoir heurté un fil barbelé placé en travers d'un chemin forestier. Ça s'est passé à Métabier, une situation préoccupante qui remet en lumière les questions de sécurité en milieu naturel. Sur les images, le câble métallique apparaît tendu entre deux arbres à hauteur de passage. Il ne fait aucun doute que l'installation est délibérée. Le maire de Métabier, Gérard Deck, condamne fermement ces pratiques. Il évoque des actes inadmissibles et annonce son intention de saisir la justice. À Charquemont, les gendarmes de la compagnie de Mèche ont interpellé lundi après-midi 3 individus en flagrant délit de vol de métaux sur une exploitation agricole. Âgés de 39, 20 et 17 ans, ils ont été placés en garde à vue. Une enquête a été ouverte. Et puis on connaît la composition des équipes de France de biathlon pour la saison à venir.

0: va maintenant retrouver notre sélection télé de ce milieu de semaine. Rendez-vous sur TF1 pour la série Grey's Anatomy. Encore un épisode inédit qui sera proposé à partir de 21h10. Épisode qui s'appelle précisément Un geste d'amour. Et ce sera suivi en deuxième partie de soirée par une autre série qui s'appelle Chicago Med. Rendez-vous sur France 2 ce soir.
1: Oui, vous allez pouvoir retrouver Enchaîner. C'est une série télé pour ce soir.
0: Sur France 3, le magazine Secret d'Histoire. Madame de Stahl, la liberté à tout prix. Rendez-vous sur Canal avec du foot, Bayern Munich, Paris Saint-Germain, c'est la Ligue des Champions, demi-finale, retour. Sur M6.
1: On aura Cauchemar en cuisine, direction Langeron pour ce soir.
0: Attention, c'est une rediff, pas encore de nouvel épisode inédit. Sur France 4, Taratata 100% live, présenté par Nagui. Sur W9, ce sera un magazine.
1: Enquête criminelle, affaire Camille Anguenot, séductrice, menteuse, forcément suspecte.
0: C'est la question qui sera posée ce soir sur TMC. Les visiteurs, la révolution. Bon, clairement, c'est pas le meilleur visiteurs.
1: Clairement
0: mais,
1: pas.
0: Ça peut se regarder. Rendez-vous sur TMC à partir de 21h25. Et puis, on va finir, Charlotte, avec ce qu'il y aura sur TFX.
1: Détox ta maison, 7 jours pour tout ranger.
0: Et ça démarre à 21h10 ce soir. Vous restez avec nous, on va parler d'Aquapark d'ici quelques minutes. C'est le cadeau de cette semaine. On retrouvera également DC's et Théodora avec Mélodrama dans le plein air café.
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0: Soleil avec This Is et Théodora sur plein air.
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0: 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Rendez-vous dans un instant pour l'info. On écoutera aussi Freya Sky et tout de suite voici l'horoscope de Natacha.
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3: Bélier, dormez davantage, vous en avez besoin. Couchez-vous plus tôt et ne prenez pas d'excitants en fin de journée. Taureau, vous mangez à n'importe quelle heure et vous négligez votre alimentation. Prenez davantage soin de vous. Gémeaux, ne vous lamentez pas sur votre sort. Remettez-vous en question sur le plan sentimental. Cancer, vous êtes plus exigeant avec votre partenaire qu'envers vous-même. Une petite introspection vous fera le plus grand bien. Lion, au lieu de penser que tous les problèmes viennent de votre conjoint, faites preuve d'humilité et de modestie. Vous avez aussi votre part de responsabilité. Vierge, il y a du mouvement dans l'air. Votre curiosité est aiguisée, vous voulez tout savoir et tout connaître. Balance, utilisez tous les médias pour vous renseigner et continuez sur votre lancée car vous êtes bien parti pour trouver un vrai scoop. Scorpion, si vous voulez maigrir, vous devez alléger votre alimentation. Sagittaire, Mars vous dynamise et vous booste le moral. Vous vaquez à vos occupations quotidiennes avec entrain. Capricorne, avis aux célibataires, Vénus, planète de l'amour, vous invite à la rencontre. Verseau, soyez aux aguets, vous avez toutes les chances de croiser l'élu de votre cœur aujourd'hui. Poisson, faites des relations publiques, mettez votre timidité de côté pour vous présenter sous votre meilleur jour.

0: Et ben c'est reparti pour une heure sur plein air. Bienvenue, bon courage pour cette matinée. Ed Sheeran dans un instant, Offenbach aussi avec Miles Away. On reparlera de notre date du jour avec notre éphéméride. Mais pour l'instant, c'est surtout l'info de ce mercredi 6 mai. Bonne matinée, il est 8h.
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2: Bonjour à tous. L'opération a duré seulement un jour. Donald Trump annonce la suspension du projet Liberté, cette opération américaine d'escorte de navires à travers le détroit d'Ormuz. L'objectif pour le président des États-Unis, parvenir à un accord avec l'Iran pour mettre fin à la guerre au Moyen-Orient. En revanche, le blocus américain des ports iraniens, lui, est bien maintenu. Et plus tôt, hier, Marco Rubio, le chef de la diplomatie américaine, a assuré que la phase offensive contre Téhéran était terminée. Et face au blocage du détroit d'Ormuz, le gouvernement français reçoit aujourd'hui les compagnies aériennes. L'objectif, faire le point sur l'approvisionnement en kérosène. Des compagnies, plusieurs, ont déjà annoncé des annulations pour ce mois de mai et en juin. Le ministre des Transports, Philippe Tabarot, de son côté, a assuré qu'il n'y avait pas de problème d'approvisionnement. Dans le reste de l'actualité, les députés votent l'allongement de la rétention des étrangers jugés dangereux. L'Assemblée nationale a en effet adopté le texte qui porte jusqu'à 7 mois la rétention administrative de certains étrangers sous OQTF. On rappelle qu'une mesure proche a déjà été censurée l'été dernier par le Conseil constitutionnel car jugée disproportionnée. L'ancien boxeur accusé d'avoir mortellement frappé un autre homme de 58 ans lors des fêtes de Bayonne en 2024, il a été condamné hier à 19 ans de réclusion criminelle. La victime qui avait reçu des coups point au visage était décédé 5 jours plus tard. Amazon renforce encore sa présence en France. Le géant de la vente en ligne compte investir plus de 15 milliards d'euros sur 3 ans, soit l'un des plus gros investissements de l'entreprise dans le pays. Il annonce ainsi l'ouverture de 4 nouveaux centres de distribution en Eure-et-Loire, dans l'Oise, le Rhône et le Haut-Rhin. Plus de 7000 emplois en CDI vont également être créés. Et puis on termine avec un mot de football. Arsenal est en finale de la Ligue des Champions. Les Gunners sont battus hier soir l'Atlético de Madrid en demi-finale retour 1-0. Place ce soir à la deuxième demi-finale retour. Le PSG affronte le Bayern Munich en Allemagne un peu plus d'une semaine après le match fou et la victoire parisienne 5-4 au Parc des Princes. C'est une rencontre à suivre à partir de 21h. Excellent début de journée à tous.
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0: Ed Sheeran sur plein air. Et on retrouve maintenant notre éphéméride, mercredi 6 mai 2026. Bonne fête à qui aujourd'hui ?
1: Prudence.
0: Bonne fête à vous les prudences, c'est également, écoutez bien, la journée internationale sans régime. Pas voilà. De restriction aujourd'hui.
1: Aujourd'hui, on se fait plaisir.
0: Journée mondiale du coloriage.
1: Mm-hmm.
0: On se fait plaisir sur le coloriage. Journée mondiale du mot de passe.
1: On se fait plaisir sur le mot de passe.
0: Allez-y, sur le mot de passe.
1: Oh, on y va.
0: Compliqué, sécurisé. Journée mondiale du jardinage nu.
1: On se fait plaisir
0: sur le jardinage nu.
1: Tout nu.
0: Journée internationale des drones et journée mondiale du scrapbooking aujourd'hui. Et puis pas mal d'anniversaires de personnalités. On va y venir dans quelques secondes. Pour l'instant, rappelons-nous de ce qui s'est passé le 6 mai. C'était tout d'abord en 2004.
1: Avec la chaîne de télé américaine NBC qui diffusait le dernier épisode de Friends.
0: 10 ans de bons et loyaux services, succès exceptionnel, phénomène des années 90 et un dernier épisode qui a été regardé par plus de 51 millions de téléspectateurs et ça c'était rien qu'aux États-Unis. 6 mai toujours mais cette fois-ci en 1994.
1: L'inauguration du tunnel sous la Manche.
2: Cette fois c'est officiel, le tunnel sous la Manche est inauguré. À 13h, l'Angleterre n'est plus une île, cela vaut bien un petit cadeau et quelques mots en français, s'il vous plaît.
0: Ah oui, inauguration donc, avec du beau monde qui était réuni, il y avait quand même la reine Elisabeth II et François Mitterrand qui était le président de la République française à ce moment-là. Des anniversaires pour aujourd'hui Charlotte, et nous allons commencer par...
1: Roman Frécinet qui a 32 ans, Gims a 40 ans aujourd'hui, Tony Essanguet a 48 ans, Cut Killer 55, Lucien Jean-Baptiste a 62 ans, Georges Clooney a 65 ans, Anne Parillaud a 66 ans, Tony Blair a 73 ans, et puis c'est l'anniversaire de Christian Clavier.
0: Difficile de décrire tous les rôles qu'il a pu avoir, mais pour moi, Christian Clavier, ça restera Jérôme dans Les Bronzés et Les Bronzés font du ski.
1: Mais il a 74 ans aujourd'hui.
0: On embrasse également Isabelle, fidèle auditrice de plein air. Elle a 53 ans. Nous avons Amir, 41 ans aujourd'hui. Et puis Maddy qui fête son 40e anniversaire. 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Avant ça, c'est Taylor Swift qu'on écoutera avec Hoplite. 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

0: prendre l'air. Calogero dans le plein air café.
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0: 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Vous avez une chance sur 3. 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Et aujourd'hui, nous accueillons Héloïse. Bonjour Héloïse.
2: Bonjour.
3: Bonjour.
0: Bienvenue sur plein air. Où est-ce que vous habitez, Héloïse?
3: À Gillet.
0: Gillet, très bien. Qu'est-ce que vous y faites à Gillet?
3: Je suis animatrice en périscolaire et en centre de loisirs.
0: Parfait. Est-ce que vous allez profiter d'un week-end de 3 jours à la fin de cette semaine?
3: Oh oui.
0: Oh oui. Et ça fera encore du bien. Vous avez des choses de prévues ou vous allez vous laisser porter par les envies?
3: Faire les clôtures pour les chevaux.
0: Ah oui, c'est une bonne occupation ça. Les clôtures pour les chevaux. Ah oui, parce que
2: sans
0: clôture, ils s'en vont sinon s'il n'y a pas de clôture. Ça va vous occuper un bon moment. Bon courage Héloïse. Nous en tout cas, on vous propose de gagner 70 euros de course avec le jeu de la bonne caisse. Pour le coup, nous allons essayer de sortir du supermarché plein air. C'est à vous de choisir. Une chance sur 3, je le redis encore.
2: Alors laquelle? La 1, la 2 ou la 3?
3: La 2 s'il vous plaît.
0: La 2 pour Héloïse. On vous souhaite bonne chance.
2: Gagné, bravo.
3: Super, merci beaucoup.
0: Vous avez trouvé la bonne caisse, Héloïse. Vous gagnez 70 euros pour booster votre pouvoir d'achat. Ça permettra d'acheter un petit peu de matériel pour les clôtures des chevaux. Voilà, par exemple.
3: Merci beaucoup.
0: Ou de la nourriture pour eux aussi. On vous fait des gros bisous, Héloïse.
2: Gros bisous.
3: Merci, bonne journée.
0: Bonne journée avec plein air.
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0: Allez, dans un instant, l'info de retour, bien sûr, et les meilleurs tubes maintenant. Voici David Guetta, Teddy Swims et Tones and I.

0: bonne matinée avec le Plein Air Café. Et c'est le moment où on va partir faire un petit tour sur les réseaux sociaux, le petit crochet par internet, la petite parenthèse justement des réseaux. Et aujourd'hui Charlotte, sur une page, celle de Fussoir, cette publication que j'ai vu passer il y a quelques jours. Parfois, j'utilise des mots savants que je ne comprends même pas pour donner l'impression que je suis plus sporadique.
1: Non mais n'importe quoi. Alors,
0: utiliser des mots savants, oui, mais c'est mieux si vous savez ce que ça veut dire. Alors, même globalement, dans l'idée générale, ça évite justement de passer
1: genre de situation,
0: pour
1: là.
0: Un idiot, exactement. Qu'est-ce que tu as mis de côté pour la Twitter?
1: J'explique à ma fille que 1 euro valait 6,559 en gros francs, quoi. Ouais. Elle me répond que 1 euro c'est plus simple et qu'on a bien fait de changer.
0: Allez, jusqu'à 9h, on est avec vous sur Plein Air et on écoutera Shakira après l'info dans la région. Il est 8h30.
2: Bonjour à tous. À vos CV, dans un bassin de l'emploi en pleine croissance mais confronté à des difficultés de recrutement, les acteurs du Grand Pontarlier se mobilisent. La communauté de communes et la ville organisent aujourd'hui la 6e édition du Salon de l'emploi et de la formation. Ça commence à 9h et c'est jusqu'à 18h à l'espace Pourny. Plus de 100 recruteurs et organismes de formation vous attendent. Ils proposeront plus de 500 postes en CDI, CDD et intérim, ainsi que de nombreuses opportunités en alternance, des animations dont des ateliers de découverte, des métiers en réalité virtuelle et une simulation de conduite poids lourd vont rythmer la journée. L'événement est ouvert à tous en accès libre et gratuit. La colère et l'incompréhension dans le Haut-Doubs, une vidéo diffusée sur les réseaux sociaux et visionnée plus d'un million de fois, montre un jeune vététiste blessé après avoir heurté un fil barbelé placé en travers d'un chemin forestier. Ça s'est passé à Métabier, une situation préoccupante qui remet en lumière les questions de sécurité en milieu naturel. Sur les images, le câble métallique apparaît tendu entre deux arbres à hauteur de passage. Il ne fait aucun doute que l'installation est délibérée. Le maire de Métabier, Gérard Deck, condamne fermement ces pratiques. Il évoque des actes inadmissibles et annonce son intention de saisir la justice. À Charquemont, les gendarmes de la compagnie de Mèche ont interpellé lundi après-midi 3 individus en flagrant délit de vol de métaux sur une exploitation agricole. Âgés de 39, 20 et 17 ans, ils ont été placés en garde à vue. Une enquête a été ouverte. Et puis on connaît la composition des équipes de France de biathlon pour la saison à venir. En équipe A, les valeurs sûres franc-comtoises sont au rendez-vous avec les pontissaliens Lou Jean Monod et Oscar Lombardo et le jurassien Quentin Fillon-Maillet. A noter également la présence du mortuassien Léo Carlier, retenu en équipe de

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0: Notre plein air café, ce sera dans un instant avec l'horoscope de Natacha. Pour l'instant, on va surtout apprendre des choses avec notre roue des quiz et le quiz du jour. Et ce sera un quiz Christian Clavier. Étant donné que c'est son anniversaire aujourd'hui, ça m'a un petit peu inspiré sur les questions, Charlotte. Christian Clavier qu'on retrouve actuellement au cinéma, dans Cocorico 2,
2: bien sûr,
0: par exemple. Il a une carrière exceptionnelle. Et bien, on va justement s'intéresser un petit peu à tout ça. Mais Christian Clavier a surtout a eu son bac, mention très bien. Et juste après son bac, il est allé dans une grande école dans laquelle il est resté 6 mois. Cette école, c'est laquelle? Est-ce que c'est l'École Nationale d'Administration, donc l'ENA, ou c'est l'Institut d'Études Politiques de Paris, l'IEP? L'ENA ou l'IEP?
2: L'IEP.
0: C'est une bonne réponse. Il y est resté 6 mois, premier point marqué. Deuxième question, on va parler d'un film culte, Les Bronzés, d'accord? Ce film est inspiré d'une pièce de théâtre qu'il jouait avec la troupe du Splendide, ok? Cette pièce s'appelait comment? Les Toiles de mer ou Amour, coquillage et crustacé?
2: Amour, coquillage et crustacé.
0: Ah oui, ça c'est facile. Bravo, deuxième point marqué. Il a joué dans un film de Bertrand Tavernier. Il avait joué un petit rôle de valet d'auberge. Ce film s'appelle comment? Est-ce que c'est Que la fête commence ou L'horloger de Saint-Paul?
2: L'horloger de Saint-Paul.
0: Que la fête commence.
2: Ah,
0: voilà la première erreur. Tu sais que tu commences à flancher.
2: Attends,
0: Charlotte.
2: 2 secondes, je vais me rattraper.
0: Allons-y avec la 4e question, toujours sur Christian Clavier. Dans un film, il a fait partie d'un groupe de rock Baba Cool, un petit peu sur le retour, notamment aux côtés de d'autres comédiens comme. J'ai oublié son nom.
2: Bah, je vois bien. Super.
0: Bakri, voilà.
2: Ah, Jean-Pierre Bakri, ok.
0: Mais ce film s'appelait comment? Est-ce que c'était Mes meilleurs amis ou Mes meilleurs copains?
2: Mes meilleurs copains.
0: Oui, c'est une bonne réponse. Bravo, c'est gagné pour aujourd'hui. Voilà. Voici la dernière question, Charlotte. C'est quoi la particularité de Christian Clavier? Est-ce qu'il est le seul acteur qui a joué dans 3 films ayant rassemblé plus de 8 millions de spectateurs? Ou est-ce qu'il est le seul acteur qui a joué dans 4 films ayant rassemblé plus de 10 millions de spectateurs? Première ou deuxième proposition?
2: Première
0: proposition. Eh ben non, c'était la deuxième.
2: Mais c'est pas grave,
0: c'est gagné quand même, mais donc c'est quand même fou. Le seul acteur qui a joué dans 4 films qui ont rassemblé plus de 10 millions de spectateurs.
2: Incroyable.
0: Dans un instant sur plein air, ce sera Allen Fire pour les meilleurs tubes. Et tout de suite, on retrouve Natacha et l'horoscope du jour.
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3: Bélier, dormez davantage, vous en avez besoin. Couchez-vous plus tôt et ne prenez pas d'excitants en fin de journée. Taureau, vous mangez à n'importe quelle heure et vous négligez votre alimentation. Prenez davantage soin de vous. Gémeaux, ne vous lamentez pas sur votre sort. Remettez-vous en question sur le plan sentimental. Cancer, vous êtes plus exigeant avec votre partenaire qu'envers vous-même. Une petite introspection vous fera le plus grand bien. Lion, au lieu de penser que tous les problèmes viennent de votre conjoint, faites preuve d'humilité et de modestie. Vous avez aussi votre part de responsabilité. Vierge, il y a du mouvement dans l'air. Votre curiosité est aiguisée, vous voulez tout savoir et tout connaître. Balance, utilisez tous les médias pour vous renseigner et continuez sur votre lancée car vous êtes bien parti pour trouver un vrai scoop. Scorpion, si vous voulez maigrir, vous devez alléger votre alimentation. Sagittaire, Mars vous dynamise et vous booste le moral. Vous vaquez à vos occupations quotidiennes avec entrain. Capricorne, avis aux célibataires, Vénus, planète de l'amour, vous invite à la rencontre. Verseau, soyez aux aguets, vous avez toutes les chances de croiser l'élu de votre cœur aujourd'hui. Poisson, faites des relations publiques, mettez votre timidité de côté pour vous présenter sous votre meilleur jour.

0: Aden Foyer pour les meilleurs tubes.
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0: Et pour terminer, le plein air café aujourd'hui, c'est une info qui va casser l'ambiance. Et j'en suis navré, Charlotte. Une info qui va casser l'ambiance, puisque nous allons parler d'un produit qui va disparaître des rayons de supermarché. Un produit avec lequel pourtant vous avez grandi, que vous avez adoré, avec lequel vos enfants ont grandi aussi certainement. Un produit que vous avez mangé, consommé avec gourmandise.
4: Non, mais je sais ce que tu vas dire. Mais j'aurais quelque chose. Enfin, je crois savoir. Manger, t'as bien dit manger. Hein.
0: Oui, manger, oui.
4: On parle d'un fromage.
0: On parle d'un fromage.
4: Ouais.
0: Effectivement. Alors, c'est une disparition, oui et non.
4: Ah, voilà.
0: Il y a besoin d'une petite précision.
4: Vas-y.
0: Le fromage en question, c'est le Babybel. Alors là, vous vous dites quoi? Le Babybel, il disparaît des rayons? Oui et non.
4: Non, ouais, voilà, c'est ça. C'est surtout non, en fait.
0: L'explication, c'est que dans un contexte économique un petit peu compliqué, eh bien, Bel, qui est le groupe qui produit le Babybel, vient finalement d'annoncer qu'il arrêtait la production du Babybel format maxi.
4: Ouais, mais qu'on mangeait jamais en fait.
0: En fait, c'est
4: pas une grosse perte parce que celui-là, franchement, qui le mangeait? Personne. Bon, bah voilà.
0: C'est un peu ça. On connaît tous les Babybel en format mini, là, dans le petit sachet.
4: D'ailleurs, qui cartonne, tu sais où aussi? Aux États-Unis, cartonne.
0: Paraît-il, ouais. Et bah là, c'est le Babybel format maxi. Donc le gros qui fait la taille d'un camembert, hein, par exemple. Là, pour le coup, c'est pas un produit qui s'achetait beaucoup, qui se vendait beaucoup. Donc, pour des raisons économiques, ils ont décidé d'arrêter la production du Babybel format maxi. Voilà, c'est effectif depuis la fin 2025. Donc voilà, c'est pour ça que vous le trouvez. Plus.
4: Tu sais quoi, tu nous as fait une annonce comme sur les sites, tu sais, où ils te mettent des gros titres, alors qu'en fait...
0: C'était un petit peu racoleur.
4: Ouais,
0: c'est
4: complètement.
0: Totalement vrai. Allez, on se retrouve demain, évidemment, dès 5h, pour un nouveau plein air café. Bisous, Charlotte.
4: Bisous.
0: Bonne journée, on vous laisse avec les meilleurs tubes, Miley Cyrus notamment, et Dream As One dans quelques secondes.
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1: Bonjour à tous. 59 navires à intérêt français, 26 marins français sont bloqués dans le détroit d'Ormuz. C'est l'annonce ce matin du ministre des Transports, Philippe Tabarot. Il affirme également que ceux qui souhaitaient être remplacés l'ont été. En attendant, Donald Trump tente un nouveau revirement pour mettre fin au conflit au Moyen-Orient. Le président des États-Unis suspend l'opération américaine d'escorte de navires à travers le détroit d'Ormuz. Une opération en place depuis seulement un jour. Le président des États-Unis dit vouloir parvenir à un accord avec l'Iran. Donald Trump qui a précisé que le blocus américain des ports iraniens était lui bien maintenu. En parallèle, un cargo a été touché par un projectile d'origine inconnue dans le détroit d'Ormuz hier soir. Une annonce de l'agence de sécurité maritime britannique, des faits qui se sont déroulés avant les annonces américaines. Et dans ce contexte, en France, Sébastien Lecornu promet d'adapter les dispositifs de soutien face à la flambée des prix des carburants. Le Premier ministre a reconnu devant l'Assemblée nationale hier que la situation était difficile et grave. Le gouvernement s'exprimera en début de semaine prochaine sur le soutien à l'activité économique. Dans le reste de l'actualité, le projet de loi de lutte contre les fraudes sociales et fiscales adopté par l'Assemblée nationale. Le texte a été voté hier par 335 députés, membres de la coalition gouvernementale et de l'extrême droite. L'objectif, mieux détecter les fraudes, renforcer les sanctions et donner davantage de moyens de recouvrement aux organismes publics. Le projet de loi doit désormais être adopté par le Sénat le 11 mai prochain. Amazon compte investir plus de 15 milliards d'euros en France sur 3 ans. Le géant de la vente en ligne a annoncé l'ouverture de 4 nouveaux centres de distribution en Eure-et-Loire, dans l'Oise, le Rhône et le Haut-Rhin. Et puis en football, 20 ans après, Arsenal retrouve la finale de la Ligue des Champions. Les Gunners ont validé hier leur billet avec un succès 1-0 sur l'Atlético de Madrid. Place ce soir à la deuxième demi-finale retour. Le Paris Saint-Germain affronte le Bayern Munich en Allemagne. Un peu plus d'une semaine après le match fou et la victoire parisienne au Parc des Princes, 5-4. Coup d'envoi à 21h. Excellente matinée à tous.

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1: Bonjour à tous. Les compagnies aériennes reçues par le gouvernement aujourd'hui. Alors que la guerre au Moyen-Orient fait craindre des problèmes d'approvisionnement en kérosène, le ministre de l'économie Roland Lescure tente de rassurer les futurs vacanciers. Les stocks stratégiques sont encore fournis. La visibilité est assurée sur quelques semaines, voire quelques mois. Pour autant, des petits aéroports éloignés des terminaux pétroliers risquent de connaître des difficultés. Une attaque contre un porte-conteneur de l'entreprise française SEM-ACGM à hauteur du détroit d'Ormuz. Des membres d'équipage ont été blessés et évacués. Il n'y avait pas de marin français à bord du navire. En parallèle, Donald Trump a annoncé la suspension de son projet Liberté consistant à libérer des navires dans le détroit. Le président américain souhaite signer un accord avec l'Iran. Le bateau de croisière qui héberge un foyer d'antivirus toujours sous surveillance dans l'archipel du Cap-Vert. L'un des passagers est infecté par la souche des Andes du virus transmissible entre humains. Deux malades ont été transférés vers Johannesburg. L'un est décédé, l'autre est toujours hospitalisé. D'ici quelques jours, le bateau arrivera aux Canaries. Elisabeth Borne prend du recul avec Renaissance. L'ancienne première ministre démissionne du Conseil national du parti dirigé par Gabriel Attal. Elle dit ne plus se retrouver dans la ligne de la formation politique et veut se concentrer sur sa propre structure. Pour autant, elle reste adhérente de Renaissance. Elisabeth Borne assure qu'elle ne sera pas candidate à la présidentielle. Un ancien dentiste devant la justice, jugé aujourd'hui en Lozère, soupçonné d'avoir pratiqué entre 2018 et 2021 des dizaines d'actes inutiles, dont des extractions de dents saines et la pose d'implants sans aucune nécessité médicale. Des actes qui représentent plus de 300 000 euros de préjudice pour la sécurité sociale. 45 victimes ont été recensées. Le prévenu encourt jusqu'à 10 ans de prison. Et puis en foot, le PSG s'offrira-t-il une deuxième finale de Ligue des Champions en 2 ans? Les Parisiens jouent en Allemagne ce soir, demi-finale retour face au Bayern Munich. À l'aller, le PSG l'avait emporté 5-4. Le qualifié rejoindra Arsenal en finale le 30 mai à Budapest. Voilà pour l'info, excellent après-midi.
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Bonjour à tous. Dans le Haut-Doubs, les usagers de la ligne TER entre Pontarlier-Frasne et Valorbe via la FNOT Arc Jurassien dénoncent une offre ferroviaire insuffisante. Malgré de légers ajustements en 2024, les horaires restent inadaptés. Ils réclament la mise en place rapide de trains supplémentaires, notamment aux heures de pointe. À l'approche de la consultation suisse sur les horaires 2027, ils appellent à des décisions concrètes pour améliorer cette liaison transfrontalière essentielle. Les élections municipales, finalement organisées à Chapelle-du-Ha, opposeront deux listes dans cette commune du Haut-Doubs près de Levier. Initialement reportée faute d'un nombre suffisant de candidats, le scrutin se tiendra finalement le 7 juin prochain. Deux équipes se sont déclarées sur les réseaux sociaux, Ensemble pour Chapelle-du-Ha, conduite par Cédric Bragard, et un mouvement citoyen emmené par Fabrice Mauguin. Pour sa 4e édition, le festival Bleu Pupitre, porté par l'ensemble Ariolica, proposera un voyage musical entre terre et espace du 8 au 11 mai, et ça se passera à Pontarlier. Concerts symphoniques, hommage à Reggiani, musique classique, rock et animation gratuite rythmeront ce rendez-vous culturel dédié à la découverte et au partage. Le grand concert symphonique se tiendra samedi soir à l'espace René Pourny. Et puis la ville de Pontarlier toujours informe les couples résidents dans la commune, célébrant en 2026 leur 45e, 50e, 55e, 60e et 65e anniversaire de mariage et même plus, qu'une réception sera organisée le samedi 27 juin prochain à 16h au Capucin. Les personnes intéressées sont invitées à se présenter avant le lundi 1er juin à la direction de la communication et des relations publiques au 2e étage de l'hôtel de ville, muni de leur livret de famille. Et puis au conservatoire Élie Dupont, les réinscriptions pour l'année scolaire 2026-2027 ouvriront du 11 au 29 mai prochain exclusivement en ligne via Duonet, via l'onglet Mes démarches. Quant aux nouveaux élèves, ils pourront s'inscrire à partir du 6 juin à l'occasion des portes ouvertes organisées le même jour de 9h30 à 12h et de 13h30 à 16h. La météo, averses et orages seront encore au programme cet après-midi. Du côté des températures, entre 9 et 12 degrés au meilleur de la journée.

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0: Plein Air, la radio qui vous accompagne avec le sourire, comme d'habitude, avec dans quelques instants Birdie. On va écouter aussi Damiano David, tout ça juste après les infos. Il est 16h.
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2: Bonjour à tous, le Charles de Gaulle en route vers le sud de la mer Rouge. Un déploiement du porte-avions français qui intervient en marge de la future initiative de sécurisation du détroit d'Ormuz. Initiative qui regroupe plus de 40 nations. Pendant ce temps, les États-Unis et l'Iran seraient proches d'un accord pour mettre fin au conflit. L'accord verrait l'Iran s'engager à un moratoire sur l'enrichissement nucléaire. Les compagnies aériennes reçues par le gouvernement aujourd'hui, alors que la guerre au Moyen-Orient fait craindre des problèmes d'approvisionnement en kérosène, le ministre de l'économie Roland Lescure tente de rassurer les futurs vacanciers. Les stocks stratégiques sont encore fournis. La visibilité est assurée sur quelques semaines, voire quelques mois. Pour autant, des petits aéroports éloignés des terminaux pétroliers risquent de connaître quelques difficultés. Le navire hébergeant des cas d'antivirus accostera d'ici 3 jours sur l'île de Tenerife, dans les Canaries. Et ce, malgré l'opposition affichée par le gouvernement régional. Le bateau de croisière est actuellement au large du Cap-Vert. Selon l'Organisation mondiale de la santé, on recense à ce stade 8 cas de personnes ayant des symptômes, dont 3 porteuses du virus. En Moselle, les corps d'un homme et d'une femme retrouvés à Sarreguemines, un couteau découvert à proximité. La femme présente plusieurs plaies, l'homme, lui, présente une plaie profonde au poignet. La piste d'un drame familial est envisagée. Un ancien dentiste devant la justice, jugé aujourd'hui en Lozère, soupçonné d'avoir pratiqué entre 2018 et 2021 des dizaines d'actes inutiles, dont des extractions de dents saines et la pose d'implants sans aucune nécessité médicale. Des actes qui représentent plus de 300 000 euros de préjudice pour la sécurité sociale. 45 victimes ont été recensées. Le prévenu encourt jusqu'à 10 ans de prison. Et puis en foot, le PSG veut s'offrir une deuxième finale de Ligue des Champions en 2 ans. Les Parisiens jouent en Allemagne ce soir, demi-finale retour face au Bayern Munich. À l'aller, le PSG l'avait emporté 5 buts à 4, mais cette fois, les hommes de Luis Enrique devront jouer sans Achraf Hakimi, blessé. Le qualifié de ce soir rejoindra Arsenal en finale le 30 mai à Budapest. Voilà pour l'info, excellent après-midi.
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0: Birdie, c'est ce qu'on vient d'écouter sur Plein Air.
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0: On est hyper ravis de vous accompagner hein, comme d'habitude en cette semaine avec un vendredi férié qui sera donc plus courte. Et ça franchement ça fait encore super plaisir si seulement c'était comme ça tous les mois. Ici sur Plein Air, c'est la radio qui vous accompagne donc avec le sourire mais aussi tout plein de tubes. Et j'ai pour vous dans un instant Tame Impala avec Jenny. Et tout de suite voici Tibbs et Mike Demero. C'est Take Me Away, ça se passe sur Plein Air.
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0: plein air tout le monde. Et dans quelques instants, on va vous parler du super cadeau qu'on vous offre toute cette semaine. Vous allez partir dans un superbe univers, le superbe Aquapark direction la Suisse. Je vous dis comment jouer avec nous dans seulement quelques instants. Le temps d'écouter ensemble Doja Cat et SZA et puis Shakira juste après l'actualité régionale.
1: Bonjour à tous, un accident de la circulation routière s'est produit cet après-midi sur la route nationale 57 à hauteur de Vernier-Fontaine dans le sens Pontarlier-Besançon à l'intersection avec la route départementale 50. Un poids lourd et un véhicule léger sont impliqués. La conductrice de la voiture, une femme de 67 ans, a été désincarcérée puis transportée légèrement blessée au CHU Mingeot à Besançon. Le chauffeur du poids lourd, âgé de 44 ans, est sorti indemne. Les secours et la gendarmerie se sont rendus sur place. Dans le Haut-Doubs, les usagers de la ligne TER entre Pontarlier, Frasnes et Vallorbe via la FNOT Arc Jurassien dénonce une offre ferroviaire insuffisante malgré de légers ajustements en 2024. Les horaires restent inadaptés. Ils réclament la mise en place rapide de trains supplémentaires, notamment aux heures de pointe. À l'approche de la consultation suisse sur les horaires 2027, ils appellent à des décisions concrètes pour améliorer cette liaison transfrontalière essentielle. Les élections municipales finalement organisées à Chapelle-Duin opposeront deux listes dans cette commune du Haut-Doubs près de Levier, initialement reportée faute d'un nombre suffisant de candidats. Le scrutin se tiendra finalement le 7 juin prochain. Deux équipes se sont déclarées sur les réseaux sociaux, Ensemble pour Chapelle-Duin, conduite par Cédric Bragard, et un mouvement citoyen emmené par Fabrice Mauguin. Pour sa quatrième édition, le festival Bleu Pupitre, porté par l'ensemble Ariolica, proposera un voyage musical entre terre et espace du 8 au 11 mai prochain. Ce sera Pontarlier, concert symphonique, hommage à Reggiani, musique classique, rock et animation gratuite rythmeront ce rendez-vous culturel dédié à la découverte et au partage. Le grand concert symphonique se tiendra samedi soir à l'espace René Pourny. Enfin, on termine définitivement ce flash par quelques mots de météo. Nuages et averses animeront très fortement le ciel du Haut-Doubs demain jeudi. L'après-midi pourrait être plus lumineuse sur le secteur levicien uniquement du côté des températures. Prévoyez des valeurs comprises entre 2 et 5 degrés demain matin pour les minimales et de 13 à 16 degrés demain après-midi pour les maximales. On attend par exemple 13 à Jougne, 14 à Mouthe, 15 à Pontarlier et Levier et 16 degrés à Morteau.

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Allez, pour la suite, on va écouter ensemble Bruno Mars et Lewis Capaldi sur Plein Air.

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0: Symphony avec Storm Snare. Et puis tout de suite, voici Tayla juste après les infos à 17h.
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2: Bonsoir à tous. Les prix de l'essence à un niveau record en France. Les tarifs du samplon 95 et du samplon 98 ont atteint aujourd'hui leur plus haut niveau depuis le début de la guerre au Moyen-Orient, avec une moyenne entre 2,03 € et 2,12 €, soit une augmentation de plus de 30 centimes par rapport à l'avant-conflit. Pour autant, les cours du pétrole poursuivent leur baisse alors que l'accord entre les États-Unis et l'Iran pourrait être signé. Pendant ce temps, l'aide de l'État pour les grands rouleurs se prépare. Une indemnité de 50 € sera versée le mois prochain aux travailleurs modestes qui prennent leur voiture. Selon la direction des finances publiques, l'aide sera mise en place via un formulaire sécurisé avec des contrôles pour éviter les fraudes. La plateforme ouvrira le 27 mai. Le pape pourrait venir en France à la fin du mois de septembre. C'est ce qu'annonce la conférence des évêques de France qui a élaboré une ébauche de programme pour le souverain pontife. Léon XIV pourrait aller à Lourdes et à Paris. Le compagnon de Manon Rolando, placé en détention provisoire en Algérie. L'homme de 41 ans est soupçonné d'être impliqué dans la disparition de sa compagne depuis le mois de mars. Début avril, il avait pris l'avion depuis Nantes pour l'Algérie avec leur petite fille de 15 mois. Le parquet de Nantes a ouvert une enquête pour enlèvement de mineurs et meurtre par conjoint. La jeune femme de 31 ans n'a pas été retrouvée malgré les moyens déployés. Les investigations épidémiologiques se poursuivent après la mort de 3 passagers d'un bateau de croisière frappé par plusieurs cas d'antivirus. L'un des passagers est infecté par la souche des Andes du virus transmissible entre humains. Un Français a été identifié comme cas contact après avoir pris le même vol qu'un des malades. Santé publique France est mobilisée pour préparer la prise en charge. Et puis la France continue sa route aux mondiaux de tennis de table par équipe. Les Bleus, emmenés par les frères Lebrun, ont battu cet après-midi le Portugal en 8e de finale. Les Français affronteront au prochain tour l'Angleterre ou le Brésil. Voilà pour l'essentiel de l'actualité. Passez une excellente fin d'après-midi.
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Avant cela, je vous propose Angèle et Justice. Et tout de suite, voici le français DJ Snake sur

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0: bienvenue sur Plein Air.
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0: Allez, dans quelques instants, je vous parle d'un beau cadeau. On booste votre pouvoir d'achat sur Plein Air comme chaque matin. Je vous donne plus de détails. Après, les meilleurs tubes et dans quelques instants pour vous, Freya Sky. On écoutera aussi les One Republic. Mais d'abord, et comme chaque demi-heure, un petit coup d'œil sur l'actualité régionale avec la rédaction.
2: Bonjour à tous, un accident de la circulation routière s'est produit cet après-midi sur la route nationale 57 à hauteur de Vernier-Fontaine dans le sens Pontarlier-Besançon à l'intersection avec la route départementale 50. Un poids lourd et un véhicule léger sont impliqués. La conductrice de la voiture, une femme de 67 ans, a été désincarcérée puis transportée légèrement blessée au CHU Mingeot à Besançon. Le chauffeur du poids lourd, âgé de 44 ans, est sorti indemne. Les secours et la gendarmerie se sont rendus sur place. Dans le Haut-Doubs, les usagers de la ligne TER entre Pontarlier, Frasnes et Vallorbe via la FNOT Arc Jurassien dénonce une offre ferroviaire insuffisante malgré de légers ajustements. En 2024, les horaires restent inadaptés. Ils réclament la mise en place rapide de trains supplémentaires, notamment aux heures de pointe. À l'approche de la consultation suisse sur les horaires 2027, ils appellent à des décisions concrètes pour améliorer cette liaison transfrontalière essentielle. Les élections municipales finalement organisées à Chapelle-Duin opposeront deux listes dans cette commune du Haut-Doubs près de Levier, initialement reportée faute d'un nombre suffisant de candidats. Le scrutin se tiendra finalement le 7 juin prochain. Deux équipes se sont déclarées sur les réseaux sociaux, Ensemble pour Chapelle-Duin, conduite par Cédric Bragard, et un mouvement citoyen emmené par Fabrice Mauguin. Pour sa 4e édition, le festival Bleu Pupitre, porté par l'ensemble Ariolica, proposera un voyage musical entre terre et espace du 8 au 11 mai prochain. Ce sera Pontarlier, concert symphonique, hommage à Reggiani, musique classique, rock et animation gratuite rythmeront ce rendez-vous culturel dédié à la découverte et au partage. Le grand concert symphonique se tiendra samedi soir à l'espace René Pourny. Enfin, on termine définitivement ce flash par quelques mots de météo. Nuages et averses animeront très fortement le ciel du Haut-Doubs demain jeudi. L'après-midi pourrait être plus lumineuse sur le secteur levicien uniquement. Du côté des températures, vous voyez des valeurs comprises entre 2 et 5 degrés demain matin pour les minimales et de 13 à 16 degrés demain après-midi pour les maximales. On attend par exemple 13 à Jougne, 14 à Mouthe, 15 à Pontarlier et Levier et 16 degrés à Morteau.
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0: pour savourer les meilleurs tubes et c'est ce qu'on va faire. Avec dans quelques instants Purple Disco Machine et puis Gims, on écoute Soleil tous ensemble juste après les infos à 18h.
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2: Bonsoir à tous. Les parties n'ont jamais été aussi proches d'un accord. C'est ce qu'affirme le média américain Axios. Washington et Téhéran seraient sur le point de trouver un protocole d'accord visant à mettre fin à la guerre, avec notamment un moratoire sur l'enrichissement nucléaire iranien. Un accord, oui, mais à quelles conditions? Des concessions iraniennes ou américaines pourraient faire pencher la balance, selon le général Jean-Claude Allard.
3: Si cette guerre se termine par un accord, comme on dit, aux conditions des Américains, l'Amérique n'a pas perdu. Si c'est plutôt aux conditions, c'est-à-dire avec des concessions des Américains sur les demandes iraniennes qui étaient au nombre de 10, etc. Les Iraniens ont un programme nucléaire et jusqu'à présent, ils ne voulaient pas l'abandonner et donner l'uranium enrichi. Alors, à ce moment-là, ce serait un recul certain des Américains.
2: L'Iran affirme continuer à étudier la proposition de paix des États-Unis. Donald Trump, lui, a de nouveau menacé le pays de bombardements plus importants et intenses qu'avant si Téhéran n'accepte pas. Pendant ce temps, le Charles de Gaulle est en route vers le sud de la mer Rouge, un déploiement du porte-avions français qui intervient en marge de la future initiative de sécurisation du détroit d'Ormuz, initiative qui regroupe plus de 40 nations. Le navire hébergeant des cas d'antivirus accostera d'ici 3 jours sur l'île de Tenerife, dans les Canaries, et ce malgré l'opposition affichée par le gouvernement régional. Le bateau de croisière est actuellement au large du Cap-Vert. Selon l'Organisation mondiale de la santé, on recense à ce stade 8 cas de personnes ayant des symptômes, dont 3 porteuses du virus. Le pape pourrait venir en France à la fin du mois de septembre. C'est ce qu'annonce la conférence des évêques de France, qui a élaboré une ébauche de programme pour le souverain pontife. Léon XIV pourrait aller à Lourdes et à Paris. Et puis en foot, la dernière marche avant la finale. Le Paris Saint-Germain part défier le Bayern ce soir à Munich. Demi-finale retour de la Ligue des Champions. Les Parisiens ont un court avantage après leur victoire 5-4 à l'aller. Voilà pour l'info, excellente soirée.

0: Purple Disco Machine, c'était sur plein air.
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0: 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Pour la suite, on va écouter Diziz et Théodora, et tout de suite voici Magenta sur plein air.

0: Alors ça, c'est une belle prise.
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0: Belle soirée tout le monde.
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0: Plein air, c'est l'assurance de profiter ensemble des meilleurs tubes en cette belle soirée avec Lil Nas X. Dans quelques instants, on écoutera aussi Just avec Jack Style et puis Alex Warren juste après l'actualité régionale.
2: Bonjour à tous, un accident de la circulation routière s'est produit cet après-midi sur la route nationale 57 à hauteur de Verny-Fontaine dans le sens Pontarlier-Besançon à l'intersection avec la route départementale 50. Un poids lourd et un véhicule léger sont impliqués. La conductrice de la voiture, une femme de 67 ans, a été désincarcérée puis transportée légèrement blessée au CHU Mingeau à Besançon. Le chauffeur du poids lourd, âgé de 44 ans, est sorti indemne. Les secours et la gendarmerie se sont rendus sur place. Dans le Haut-Doubs, les usagers de la ligne TER entre Pontarlier, Frasne et Valorbe via la FNOT Arc Jurassien dénonce une offre ferroviaire insuffisante malgré de légers ajustements. En 2024, les horaires restent inadaptés. Ils réclament la mise en place rapide de trains supplémentaires, notamment aux heures de pointe. À l'approche de la consultation suisse sur les horaires 2027, ils appellent à des décisions concrètes pour améliorer cette liaison transfrontalière essentielle. Les élections municipales finalement organisées à Chapelle-du-Ain opposeront deux listes dans cette commune du Haut-Doubs près de Levier, initialement reportée faute d'un nombre suffisant de candidats. Le scrutin se tiendra finalement le 7 juin prochain. Deux équipes se sont déclarées sur les réseaux sociaux, Ensemble pour Chapelle-du-Ain, conduite par Cédric Bragard, et un mouvement citoyen emmené par Fabrice Moguin. Pour sa 4e édition, le festival Bleu Pupitre, porté par l'ensemble Ariolica, proposera un voyage musical entre terre et espace du 8 au 11 mai prochain. Ce sera Pontarlier, concert symphonique, hommage à Reggiani, musique classique, rock et animation gratuite rythmeront ce rendez-vous culturel dédié à la découverte et au partage. Le grand concert symphonique se tiendra samedi soir à l'espace René Pourny. Enfin, on termine définitivement ce flash par quelques mots de météo. Nuages et averses animeront très fortement le ciel du Haut-Doubs demain jeudi. L'après-midi pourrait être plus lumineuse sur le secteur levicien uniquement. Du côté des températures, vous voyez des valeurs comprises entre 2 et 5 degrés demain matin pour les minimales et de 13 à 16 degrés demain après-midi pour les maximales. On attend par exemple 13 à Jougne, 14 à Mout, 15 à Pontarlier et Levier et 16 degrés à Morteau.
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0: excellente soirée avec plein air.
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0: 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Pour la suite, je vous prépare les meilleurs tubes avec dans quelques instants Taylor Swift et Just avec Jack Style sur Plein Air.

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Allez, pour la suite, les meilleurs tubes sur plein air avec tout de suite Miley Cyrus et Madonna.

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très belle fin de journée tout le monde. Vous êtes sur Plein Air et on profite ensemble des meilleurs tubes sans interruption avec Benson Boone. On écoutera aussi Oria et tout de suite voici les Maroon 5 sur Plein Air.

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0: Dans quelques instants sur Plein Air, ça y est, on s'embarque.
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0: Direction la première discothèque de la région avec de 20h jusqu'à minuit hein, sur Plein Air. Rien que pour vous, rien que pour nous. On en profite ensemble évidemment. Les meilleurs tubes des années 80 en non-stop donc de 20h à minuit. 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